0: FGL à La Rivière Saint-Savin et Mazerolles, 90-1.
1: Oh yes, c'est Denois Walker.